0: bien comprendre avec les lunettes de soleil. Imagine-moi.
1: Pourquoi?